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1: Bon matin, bonjour et bienvenue sur la DW pour une demi-heure d'information consacrée largement à l'actualité africaine. Nous sommes le vendredi 21 août 2026 et il est 7h en temps universel, 9h dans nos studios de Bonn en Allemagne. Bonjour Eric Topona.
2: Bonjour Georges Ibrahim Toukara, bonjour à toutes et à tous.
1: D'info matin de ce 21 août, nous serons en Centrafrique 3 jours après l'effondrement d'une mine à la frontière avec le Cameroun. Le gouvernement parle de 49 morts, bien loin de la centaine dont parlent certains témoins. Des accidents fréquents, nous dira notre correspondant sur place.
2: Fleuve sans Ebola, c'est le nom de l'initiative que vient de lancer le gouvernement congolais afin de freiner les contaminations le long des principaux cours d'eau.
1: Paul Biya de retour au Cameroun après 74 jours d'absence, un retour qui met un terme aux rumeurs concernant l'état de santé du président camerounais.
2: Nous sommes, vous le disiez, Georges Ibrahim Toukara, le 21 août 2026, c'est la journée internationale du souvenir en hommage aux victimes du terrorisme. Alors, question, quelle signification en Afrique? Vous écouterez l'analyse du politologue togolais Paul Amé Gakpo qui va donc tenter de répondre à cette question.
1: Dans une vingtaine de minutes, le sport et juste après le reportage à 117%, nous serons au Togo où les femmes sont de plus en plus prises pour cible sur les réseaux sociaux. Tout d'abord, le bulletin de formation avec vous, Eric Topona.
2: Deux militants pro-démocratie et organisateurs de veillée en souvenir de Tiananmen ont été déclarés coupables d'incitation à la subversion ce vendredi à Hong Kong. C'était à l'issue d'un procès critiqué par les défenseurs des droits de l'homme comme un nouveau signe d'érosion des libertés dans le territoire. Hong Kong et Macao ont longtemps été les seuls endroits du territoire chinois où il était possible de commémorer publiquement la répression menée par l'armée chinoise en juin 1989 après plusieurs semaines de protestations contre les manifestants qui réclamaient des réformes politiques sur la très mythique place Tiananmen à Pékin.
1: Taïwan appelle Pékin à cesser les persécutions politiques.
2: Oui, l'appel a été lancé après qu'un tribunal de Hong Kong a jugé coupable d'incitation à la subversion de militants pro-démocratie et organisateurs donc de veillée en souvenir de Tiananmen. Le Conseil des affaires continentales, la plus haute instance taïwanaise en matière de politique vis-à-vis de la Chine, a exprimé son profond regret et sa profonde tristesse en réaction à ces condamnations. Hong Kong et Monaco donc ont été et Macao ont été longtemps les seuls endroits du territoire chinois où il était possible de commémorer publiquement la répression menée par l'armée chinoise en 1989. Et par ailleurs, les ministres des Affaires étrangères et de la Défense chinois se sont rendus ce vendredi à Jakarta pour des pourparlers avec leur homologue indonésien en vue des renforcements de la coopération quelques jours seulement après des manœuvres de leur marine près de Taïwan, qualifiées donc de provocation par Taipei.
1: En Chine continentale, le bilan des inondations du Guangxi a grimpé.
2: Oui, des inondations dévastatrices qui ont touché la région de Guangxi dans le sud de la Chine. Début juillet, on fait 159 morts et 10 disparus. Les autorités rapportaient en juillet le chiffre de 39 morts et 9 disparus. La télévision d'État chinoise a cité pour source de ce nouveau bilan des réunions auxquelles ont assisté des journalistes à Nanning et Guingang, sans préciser s'il s'agissait de conférences des autorités ou d'autres événements, ni expliquer pourquoi il avait fallu plusieurs semaines pour actualiser ces chiffres.
1: Au Pakistan, un ancien premier ministre conduit en prison après son transfert à l'hôpital.
2: Imran Khan, c'est son nom, a été reconduit en prison tôt ce vendredi matin, quelques heures seulement après avoir été conduit dans un hôpital privé d'Islamabad pour y subir des examens médicaux. La Cour suprême du Pakistan avait ordonné mardi que l'ancienne star du cricket, âgée de 73 ans, soit transférée à l'hôpital international Shifa dans les 48 heures, une décision que le gouvernement avait contestée. Des centaines de policiers, dont certains armés de matraques ont été déployés près de l'hôpital hier soir et les routes menant à l'établissement ont été bouclées en prévision justement de ce transfert. Et puis les avocats de l'homme politique avaient saisi la cour en évoquant une dégradation de son état de santé.
1: On termine avec l'inculpation en Australie d'un russo-australien soupçonné d'avoir cherché à informer la Russie sur l'Ukraine.
2: Oui, en effet, la police australienne a annoncé qu'un homme avait été inculpé pour ingérence étrangère militaire soupçonné d'avoir cherché à informer la Russie des activités militaires de l'Ukraine après s'être infiltré dans son armée. Le citoyen russo-australien, âgé de 27 ans, avait reçu une formation de type militaire en Russie et avait ensuite rejoint les forces armées ukrainiennes, selon le commissaire de la police fédérale australienne, Chrissy Barrett. C'était au cours d'une conférence de presse.
1: Le bulletin d'information, c'était Eric Topona. Il est 7h05 en temps universel. La suite d'Info Matin dans une poignée de secondes.
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1: Toujours le choc en République centrafricaine après l'éboulement de terrain dans une mine d'or artisanale. C'était mardi dernier sur le site minier de Zamboyé à la frontière avec le Cameroun. La mine a été fermée par les autorités qui avancent le chiffre de 49 morts, mais celui-ci pourrait dépasser la centaine de victimes.
2: Alors que les recherches se poursuivent, les chances de retrouver d'éventuels survivants s'amenuisent. Les conditions de travail dans ces mines en République centrafricaine respectent rarement les règles de sécurité et les accidents sont fréquents.
1: Mi-juin, un éboulement similaire avait fait plusieurs dizaines de morts et dans la mine d'or de Bembari, également à la frontière avec le Cameroun. Les explications sur place de Jean-Fernand Kuena.
3: Les estimations du nombre de morts avancées par le ministre des Mines et de la Géologie, Rufin Benam Beltungu, sont contestées sur place où les riverains de la mine de Zamboy parlent de plus d'une centaine de morts. Les services de secours, pour leur part, refusent pour l'instant de livrer un bilan par souci de ne pas commettre d'erreur. Pour les habitants de Zamboy et de la localité de Baboua, le traumatisme est grand. Johnson Bangerem est natif de Zamboy.
4: J'appelle toute la population à rester solidaire et unie pour que nous puissions vraiment surmonter cette tragédie. J'appelle vraiment au secours.
3: Rufin Benam Beltungu s'est rendu sur le lieu de la catastrophe pour soutenir la population, mais aussi pour mettre en garde contre l'exploitation de l'or en dehors de toute légalité. Dans une déclaration étonnante, Mamat Aliou, responsable de la mine de Zamboy, après avoir déploré les pertes en vies humaines, s'est empressé de rejeter la responsabilité sur les mineurs qui n'auraient pas respecté les consignes.
5: Mes frères, vous qui travaillez à Zamboyé, je vous prends pour des frères, mais vous ne m'aidez pas. Vous ne m'aidez pas en ce sens que si vous voyez qu'il y a beaucoup de terre et que cela représente des risques, on arrête le chantier. Ce n'est que lorsque nous allons nous rendre compte que les conditions sont réunies qu'à partir de ce moment, on peut continuer. Mais vous ne m'aidez pas.
3: Pour l'ancien chercheur Lorenzo Ganazvi et acteur de la société civile, l'or est une richesse importante pour l'économie centrafricaine, mais son exploitation nécessite une réforme de fond.
6: Il est important et très urgent que le gouvernement puisse réformer le secteur à fond. Les premières réformes vont commencer par exemple à une forte supervision des concessions données, même si ce sont des exploitations minières. L'attribution des terres doit être pilotée par les études des ingénieurs, je veux dire des géologues, qui séparent les zones et que les travaux doivent être supervisés, pas simplement par les responsables des artisans miniers, mais aussi que les responsables de l'État puissent venir là pour leur montrer comment construire les digues pour éviter ces dérapages qui mettent en péril plusieurs vies des jeunes.
3: Le code minier offre le droit de se mettre en coopérative pour obtenir un agrément d'exploitation. Plusieurs coopératives ont aussi des partenaires étrangers qui viennent exploiter l'or de façon semi-mécanisée ou industriel, mais le plus souvent de manière artisanale. Jean-Fernand Kouina, Abongi pour la Deutsche Welle.
1: Selon le ministre centrafricain des mines et de la géologie, l'effondrement de la mine a donc fait 49 morts, parmi lesquels 34 centrafricains, 13 camerounais et 2 tchadiens. Autre catastrophe au Cameroun, c'était il y a 40 ans, la catastrophe du lac Nyos. Le soir du 21 août 1986, le lac Nyos, un paisible lac de cratère situé dans le nord-ouest du Cameroun, libérait entre 100 000 et 300 000 tonnes de dioxyde de carbone, asphyxiant 1 746 personnes et près de 3000 têtes de bétail dans un rayon de 25 km.
2: Oui, les habitants sont morts dans leur sommeil sans bruit ni flamme. Les maisons et la végétation sont restées intactes. Cette tragédie a révélé au monde l'existence d'un phénomène géologique méconnu, l'éruption limnique. 40 ans après la catastrophe, le lac Nyos n'est plus dans la situation de danger extrême de 1986, mais il n'est pas non plus devenu un lac ordinaire selon plusieurs spécialistes.
1: Le Cameroun, c'est souhaite aussi le retour à Yaoundé de Paul Biya.
2: Oui, le président camerounais est rentré hier au pays après 74 jours d'absence qui ont relancé une vive controverse quant à sa capacité à diriger son pays. Âgé de 93 ans, Paul Biya avait quitté Yaoundé le 7 juin pour un court séjour privé en Europe selon la présidence. D'après la presse camerounaise, Paul Biya se trouvait à Genève en Suisse avec sa famille et quelques-uns de ses plus proches collaborateurs.
1: Un retour donc qui sera largement commenté sur place à Yaoundé. Il est 7h10 en temps universel.
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1: La République démocratique du Congo, toujours en proie à l'épidémie d'Ebola, déclarée le 15 mai dernier. Cette épidémie a déjà causé près de 2500 décès pour 5208 cas confirmés, selon les dernières données de l'Institut national de santé publique congolais en date du 19 août.
2: Oui, c'est pour freiner les contaminations, notamment le long des principales voies de transport fluvial, que le gouvernement congolais et ses partenaires ont officiellement lancé hier jeudi à Kinshasa l'initiative Fleuve sans Ebola. Ce projet vise à renforcer la sécurité sanitaire sur le fleuve Congo et ses affluents à travers une approche coordonnée axée sur la prévention, la détection précoce et la prise en charge rapide des cas d'Ebola et d'autres maladies à potentiel épidémique. On écoute les précisions du docteur Didier Bompangé, il est expert de l'OMS en maladies infectieuses.
7: On va avoir une structure de coordination multisectorielle nationale pilotée par le ministère de l'Intérieur à travers la Direction générale de la protection civile. Ça sera secondé par le ministère des Transports, puis le ministère de la Santé assurera le secrétariat technique, donc là où ça va rassembler toutes les données. Il est déjà prévu de se projeter dans l'avenir. Nous allons profiter de la leçon d'Ebola pour mettre en place un dispositif qui est appelé à être pérennisé. Et ce dispositif devra aller au-delà de Ebola, au-delà également du bassin du fleuve Congo. Parce que le bassin du fleuve Congo n'est qu'un élément dans un ensemble beaucoup plus complexe qui comprend le fleuve Congo, le fleuve Ubangi, le fleuve Sanga. Et c'est ce qu'on appelle le bassin du Congo Ubangi-Sanga. Donc la perspective, c'est de construire un modèle pour rendre les corridors fluviaux du bassin du Congo Ubangi-Sanga résilients aux flambées épidémiques.
1: Le docteur Didier Bompang était au micro de Wendy Bashi. RDC toujours, les forces armées congolaises ont annoncé hier avoir abattu un drone attribué aux rebelles du M23 RDF et à leurs alliés Red Tabara dans les hauts plateaux de Fizi au sud Kivu.
2: Oui, la FCM23 a pour sa part interdit les débats politiques dans les médias opérant dans les zones qu'elle contrôle au sud Kivu. Cette décision annoncée le 19 août par le gouverneur nommé par le mouvement rebelle Patrick Boussou proscrit également la diffusion d'informations en provenance de Kinshasa ainsi que toute couverture des activités des députés nationaux et personnalités de la province vivant sous l'autorité du gouvernement central.
1: Et vous pouvez continuer à réagir à l'actualité en République démocratique du Congo, notamment relative à l'épidémie d'Ebola ou encore au retour de Paul Biya au Cameroun en vous rendant simplement sur notre page Facebook.
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1: 7h13 en temps universel, 9h13 dans nos studios de Bonn en Allemagne. Ce vendredi 21 août est célébrée la journée internationale du souvenir en hommage aux victimes du terrorisme.
2: La journée a été proclamée par l'Assemblée générale des Nations unies en 2017 afin d'honorer la mémoire des victimes et de soutenir les survivants du terrorisme. Le thème retenu cette année est « Se souvenir pour guérir la mémoire collective ».
1: Alors, que représente cette journée pour les pays africains confrontés à des massacres à grande échelle? Je vous propose d'écouter l'analyse du politologue togolais Paul Amegbapo, et il est interrogé par vous, Eric Topona.
8: La célébration de cette journée fait suite principalement aux attentats de 2015 en France et en Belgique, disons en Europe en général. Et cela a ravivé les inquiétudes par rapport à l'expansion du terrorisme et surtout le sort qui doit être réservé aux victimes. Cette journée est malheureusement peu connue sur le continent et mal mise en pratique par les autorités pour créer les conditions solutions de prise en charge, de dédommagement et d'assistance aux victimes et aux familles des victimes du terrorisme et des massacres de masse.
2: Comment faire pour que les pays africains notamment s'approprient la célébration ou la commémoration de cette journée ?
8: Pour mettre en application cette journée, il va falloir que la législation soit améliorée, qu'il y ait des réformes qui permettent d'asseoir un cadre juridique permettant d'identifier les victimes, de prévoir les ressources financières pour leur dédommagement et l'assistance financière et matérielle aux victimes et aux familles éplorées. Malheureusement, depuis 2017, des mesures concrètes n'ont pas été prises dans les législations nationales pour pouvoir opérationnaliser des actions concrètes en faveur des victimes du terrorisme et des tueries de masse.
2: Parlant justement de crimes de masse, il y en a beaucoup eu dans l'est de la RDC. Ces crimes se poursuivent. Pensez-vous que la mémoire des victimes est respectée ? Est-ce qu'on se souvient de ces victimes ?
8: Oui, disons que les victimes préoccupent la communauté internationale. Il y a eu beaucoup de reconnaissance, beaucoup de condamnation des atrocités qui sont commises à l'est de la République démocratique du Congo.
2: Parmi les pays cités en exemple, il y a le Rwanda qui se souvient chaque année des victimes du génocide des Tutsis de 1994.
8: Oui, c'est parce que effectivement, il s'agit d'un génocide réputé comme tel et qui heurte la sensibilité de l'opinion nationale rwandaise, mais également de la communauté internationale.
1: Le politologue togolais Paul Amegbapo, interrogé donc par vous, Eric Topona. En plus bref, 20 migrants expulsés des États-Unis sont arrivés ce jeudi au Libéria dans le cadre de la politique d'expulsion vers des pays tiers mise en place par Donald Trump. Le Libéria s'est engagé à accueillir jusqu'à 1200 étrangers sur un an.
2: Encore en bref, au Bénin, le cyberactiviste Steve Amoussou a été libéré hier jeudi après avoir purgé une peine de 2 ans de prison pour injure avec motivation politique et diffusion de fausses nouvelles. Steve Amoussou avait été arrêté au Togo en août 2024, puis transféré au Bénin dans des conditions dénoncées par ses avocats comme un enlèvement.
1: C'est la période des vacances un peu partout sur le continent et depuis 6 ans, les grandes vacances. De nombreux élèves de Kounel pendant les grandes vacances, de nombreux élèves de Goudel, un ancien village devenu aujourd'hui un quartier de l'ouest de Niamey, sont rythmés par des cours préparatoires de la prochaine rentrée scolaire. Ces cours de vacances sont initiés par le club des étudiants de Goudel.
2: Et cette année, près de 500 élèves du primaire, du collège et du lycée bénéficient de cet accompagnement pédagogique durant tout le mois d'août à l'école primaire Angela Merkel. C'est un reportage signé Maro Madougou. Il est l'un de nos correspondants à Niamey.
9: Voilà, on a étudié les différents.
10: C'est cette ambiance studieuse qui règne chaque mois d'août à l'école primaire Angela Merkel de Goudel. Depuis 2020, le club des étudiants de Goudel organise des cours de vacances pour aider les élèves à renforcer leurs acquis et à mieux préparer la prochaine rentrée scolaire. Pour encadrer les apprenants, les étudiants bénévoles pour la plupart encore en formation à l'université Abdou Moumeni de Niamey et dans d'autres établissements d'enseignement bénéficient de l'accompagnement d'enseignants expérimentés, explique Sahabi Nahanchi, président du club des étudiants de Goudel.
11: On a des enseignants qui sont membres du club qui sont là pour nous aider, puisque c'est des enseignants qui sont déjà en activité, ils sont sur le terrain, donc on bénéficie de leur pédagogie pour la gestion des classes.
10: Le projet bénéficie également du soutien du comité des enseignants ressortissants de Goudel, engagé pour contribuer à l'amélioration du niveau scolaire des élèves. Ousmane Saleh Sanda est le président du comité.
12: Dans les écoles du village, on a constaté que le niveau des élèves du primaire jusqu'au lycée est un peu bas. On a jugé utile de rehausser un peu le niveau des élèves. On a commencé avec la première édition qui a été une réussite. On a jugé utile de ne pas arrêter ça et de continuer.
10: Ces cours de vacances concernent 300 élèves du primaire et 200 élèves du collège et du lycée. Près de 70% des bénéficiaires sont des filles. Une initiative appréciée par celle-ci.
13: Ces cours de vacances nous aident à préparer la rentrée scolaire.
14: Les cours de vacances sont très avantageux, précisément pour les élèves qui sont en classe d'examen, car ça leur permet de bien préparer leur année académique. Personnellement, moi, ça m'aide à comprendre les maths, la philosophie et les autres matières.
10: Pour les initiateurs, cette expérience montre que les jeunes peuvent contribuer au développement de leur communauté.
11: Je dirais aux étudiants de former des initiatives comme ça pour aider nos petits frères académiques.
10: Fonctionnant sans aucun financement extérieur, le club s'appuie sur des contributions volontaires de certains parents d'élèves, qu'elles soient financières ou matérielles. Ces contributions permettent de soutenir la réhabilitation des salles de cours, l'amélioration des infrastructures scolaires, ainsi que l'entretien de l'établissement qui accueille les activités. Issa Marou Agnamé pour la Deutsche Welle.
1: Encore un mot de l'actualité africaine avant de retrouver la page d'espoir. Au moins 51 personnes sont mortes hier jeudi au Nigeria après le naufrage d'un bateau dans l'état des Sokoto dans le nord-ouest du pays. C'est ce qu'a déclaré un habitant de la région joint par l'AFP, tandis que les autorités ont indiqué que les opérations de sauvetage se poursuivaient. Il est 7h20 en temps universel.
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1: Et c'est avec Sophie Serbini, week-end chargé sur les pelouses européennes avec notamment la reprise de plusieurs championnats. En Allemagne, le Bayern Munich et le Borussia Dortmund s'affrontent eux en Super Coupe, Sophie.
15: C'est ce soir qu'Arsenal part à la défense de son titre de champion d'Angleterre. Les Gunners évolueront à domicile face à Coventry City, l'équipe de Frank Lampard, sacrée en Championship la saison dernière. Arsenal qui a lancé sa saison de fort belle manière la semaine dernière en remportant le Community Shield contre Manchester City, 3-0. En Ligue 1, Marseille ouvre le bal face à Strasbourg ce soir, mais tout le monde attend évidemment le PSG et ses stars. Les Parisiens joueront dimanche soir sur la pelouse de Rennes. D'ordinaire, le champion en titre évolue toujours à domicile pour son premier match de la saison. Mais la pelouse du Parc des Princes était trop abîmée. Les quintuples champions de France vont se déplacer en Bretagne pour le premier match de leur saison. En Italie, l'Inter Milan champion lancera sa saison demain face à Monza. Enfin en Espagne, la Liga a déjà repris la semaine dernière, mais le Real et le Barça ne disputent leur premier match que ce week-end, respectivement face à l'Espagnol Barcelone et à Elche. La Bundesliga est donc le seul grand championnat européen qui ne reprend pas avant la semaine prochaine et pour cause, le week-end est consacré au premier tour de la Coupe d'Allemagne mais aussi à la Super Coupe. Pour la première fois depuis 2021, elle propose un choc entre les deux mastodontes du foot allemand, le Bayern Munich, champion d'Allemagne et vainqueur de la Coupe la saison passée, et le Borussia Dortmund, deuxième de la Bundesliga, mais relégué à 16 points. Pour ce match, le Bayern Munich a retrouvé ses derniers mondialistes, les Français Dayo Upamecano et Michael Olise, mais aussi l'Anglais Harry Kane. L'objectif de Vincent Kompany cette saison est clair, remporter le plus de titres possible, et notamment la Ligue des Champions. Avant de se quitter, un mot de la FIFA et de la situation toujours plus précaire de Gianni Infantino. Une coalition d'organisations de supporters a appelé hier à son départ. Dans une pétition sur la plateforme change.org, les signataires réclament la démission de Gianni Infantino, estimant que son projet de société commerciale révélé cet été n'est que l'aboutissement d'une série d'attaques menées par le dirigeant italo-suisse, toujours en lice pour un nouveau mandat le 18 mars prochain. Selon plusieurs sources, l'UEFA qui mène l'affronte contre Gianni Infantino n'a pas d'adversaire.

0: Audrey Gomado, connue sous le nom de Sublime sur les réseaux sociaux, fait partie des jeunes femmes régulièrement exposées à ces comportements.
1: Bien sûr, ça arrive. Quand on est exposé sur Internet, il faut s'y attendre. Hein. Il y a des gens qui laissent des commentaires désobligeants. Ça pique un peu, hein. Ça fait mal, ça touche.
0: Comme beaucoup de créateurs de contenu, elle apprend à vivre avec les critiques. Mais elle reconnaît que certains messages peuvent faire mal.
1: Des fois, c'est difficile. Très sincèrement, disons-le.
0: Fanuel Adjira, productrice de contenu de 32 ans, a choisi de ne pas se taire. Après avoir passé une vingtaine d'années de sa vie en France, elle a fait le choix de revenir vivre dans son pays natal. Un retour assumé. Mais très vite, elle devient la cible de propos haineux en ligne. On critique son parcours, on remet en cause sa légitimité, on l'attaque sur ce qu'elle représente. Comment vit-on avec ça au quotidien? Fanuel répond.
2: Je me suis fait incendier dans les commentaires. Ça allait un peu dans tous les sens. Hein. Je me faisais insulter. Il y en a même qui m'insultaient en Mina, en ne sachant pas que je parle Mina à la base.
0: Elle raconte ce que ces attaques provoquent. Le doute, la fatigue, parfois la colère, mais aussi la décision de ne pas disparaître. Elle explique comment elle fait face. D'abord, elle trie, elle ne répond pas à tout, elle bloque et signale. Ensuite, elle reprend la parole, elle publie, elle explique, elle recadre sans insulter.
2: Au niveau de la réponse que je donne à ce genre de commentaires-là, je prends ça avec le sourire. Donc en général, quand j'ai des commentaires d'insultes, bah, j'insulte pas en retour en fait. Je veux pas tomber dans ce truc-là de la méchanceté, d'être vraiment méchante en retour. J'essaie d'être bienveillante avec certaines personnes et avec d'autres, bon, je garde le ton ironique.
0: Mais pour Audrey, rester silencieuse n'est pas toujours la solution. Lorsque certains internautes dépassent les limites, elle choisit parfois de répondre.
1: Je mets un point d'honneur à éduquer, entre guillemets, un petit peu les gens. Du coup, certaines fois, je réponds juste pour encadrer. Je ne tolère pas un certain manque de respect, je ne tolère pas certaines dérives sur mes réseaux. Donc, je réponds des fois pour mettre les points sur les i.
0: Et lorsque les attaques deviennent trop agressives, elle préfère couper court.
1: Quand je trouve que la personne est dans une énergie trop négative pour moi et que ça ne me correspond pas ou que je ne veux pas me rabaisser à son niveau, tout simplement, je bloque. Je bloque la personne.
0: Il y a aussi Hiram Adjiakpo, coordonnateur national du WANEP Togo, révèle les catégories de personnes les plus touchées en ce moment par les attaques en ligne.
3: Ceux qui font les activités commerciales sur les réseaux sociaux, ce sont surtout des femmes. Ceux qui donnent des conseils, ce sont des femmes. Ceux qui offrent des services, plusieurs services esthétiques et tout ça, ce sont surtout des femmes. Et on est enclin à les critiquer, mais le Togolais n'arrive pas à faire la distinction entre critiquer un produit et critiquer la personne qui vend le produit, ce qui fait que facilement on s'attaque à la personne qui vend. On peut l'insulter, on peut insulter son corps, on peut insulter sa façon de se présenter. Et malheureusement, il y a également cette terminologie achao qui revient.
0: Achao qui veut dire prostituée. Et qu'est-ce qui explique ces discours de haine? Yao, Seiram Adiakbo.
3: Les discours haineux sont devenus très recrudescents ces derniers temps avec le développement des réseaux sociaux. Et pourquoi? Parce que les réseaux sociaux offrent un certain niveau d'anonymat qui est disponible. On peut créer un faux compte et critiquer. Les réseaux sociaux offre également cette capacité de se cacher et le faire et ensuite effacer. Donc on peut le faire et aussi effacer après.
0: Face à cette violence, Audrey Gomado dit avoir trouvé une arme essentielle, la confiance en soi.
1: Il faut toujours avoir confiance en soi. Le fait est que j'ai tellement confiance en moi que la vie de la personne ne m'atteint pas. Je considère que je suis merveilleuse, je suis magnifique et tout ce qui va avec.
0: La confiance en soi insiste aussi Fanuel.
2: J'ai pris le temps avec les années de construire ma confiance en moi, de la solidifier.
0: Dans un contexte où les violences numériques prennent de plus en plus d'ampleur, spécialistes et acteurs de la société civile rappellent l'importance de l'éducation au numérique et du respect en ligne. Car derrière chaque compte, il y a une personne réelle, avec ses émotions, ses limites et sa dignité. Noël Tadignon à Lomé pour la Deutsche Welle.
4: Info matin de ce vendredi 21 août 2026 tire à sa fin. Le rappel des titres développés dans ce journal avec vous, Eric Topona.
5: Tristesse en République centrafricaine, trois jours après l'effondrement d'une mine à la frontière avec le Cameroun. Le gouvernement évoque le chiffre de 49.

0: morts. Fleuve sans Ebola, c'est le nom de l'initiative qu'a lancé hier à Kinshasa le gouvernement congolais afin de freiner les contaminations le long des principaux cours d'eau du pays. Et puis, le président Paul Biya est rentré hier à Yaoundé après 74 jours d'absence. Un retour qui est abondamment commenté là-bas. Et puis, Georges Ibrahim Tunkara, le traditionnel...
1: La pensée
0: du jour. Soyez prêts à être rejetés si vous refusez d'être manipulés. C'est une pensée du docteur Tema Briand, un psychologue clinicien américain. Une psychologue clinicienne américaine qui a donc dit ça. Et il faut faire très attention.
1: Il faut résister à toute manipulation. Rendez-vous
0: et rester fidèle.
1: Tout à fait. Rendez-vous à 17h, temps universel, pour une nouvelle édition d'informations sur la DW. Vous pouvez retrouver l'info sur nos différentes plateformes, notre page Facebook ou notre site internet dw.com/français. Agréable journée à tous et excellent week-end. 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
1: On est ensemble, merci de nous rejoindre à la radio, en streaming, sur les réseaux, en vidéo, peu importe le canal, le programme est le même. Il nous emmène ce soir au Mali et en Guinée pour parler d'une même pratique, l'excision. Dans les deux pays, les militantes pour les droits des femmes se mobilisent pour mettre fin aux mutilations génitales féminines et aider les victimes. En RDC, ensuite, après 3 mois de lutte contre l'épidémie d'Ebola, la riposte continue à rencontrer de nombreuses résistances au sein de la population. Vous allez entendre un responsable d'Africa CDC au Cameroun. 40 ans après les faits, elle continue à avoir peur de s'approcher du lac. Vous allez entendre une survivante de la terrible catastrophe du lac Nyos au Cameroun. Enfin, l'arbre à palabres s'installe au Tchad ce soir où le débat politique est vif depuis les grâces présidentielles d'opposants. Mais avant cela, on fait comme toujours le tour de la planète en seulement 4 minutes.
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1: Les nouvelles du monde présentées ce soir par Kossivi Tiassou. Bonsoir.
3: Bonsoir Marco Voltaire, bonsoir à toutes et à tous. Le bureau du Premier ministre Benjamin Netanyahou a qualifié ce vendredi le président turc Recep Tayyip Erdogan de dictateur antisémite. Israël affirme vouloir agir contre les tentatives turques de déstabiliser la région. Ces déclarations interviennent après des frappes israéliennes mardi dernier contre une base aérienne dans la province syrienne d'Idleb, près de la frontière turque. Ankara dément toute présence de ses troupes sur le site et affirme vouloir continuer à défendre la souveraineté de la Syrie.
1: Éco-civil, la tension ne s'arrête pas là. Ankara a également lancé une procédure judiciaire contre Benjamin Netanyahou.
3: Et oui, la Turquie a émis aujourd'hui un mandat d'arrêt international contre Benjamin Netanyahou, le premier ministre israélien, dans le cadre d'une enquête sur l'interception de la flottille pour Gaza. Quelques 430 militants à bord d'une cinquantaine de bateaux avaient été arrêtés par l'armée israélienne en Méditerranée et puis détenus avant d'être expulsés en mai dernier. Ankara accuse notamment Israël d'avoir intercepté la flottille et détenu les militants à bord. Malgré les tensions, la présidence turque assure ne pas envisager de riposte militaire et dit vouloir éviter le piège tendu par Benjamin Netanyahou.
1: Frappe russe a fait au moins 6 morts et 100 de blessés dans un centre commercial.
3: Oui, le centre commercial se trouve dans la ville de Kryvyi Rih, dans le centre de l'Ukraine, et c'est la ville natale du président Volodymyr Zelensky. Selon les autorités locales, 21 blessés sont dans un état grave, dont un enfant, et plusieurs commerces ont été ravagés par les flammes. Le site a été touché par des drones en 2 vagues, la seconde visant les services de secours. Le président Volodymyr Zelensky dénonce une attaque cynique et ignoble et appelle la communauté internationale à renforcer la pression sur Moscou.
1: J'ai une question pour vous. Qui peut encore prétendre au poste de secrétaire général de l'ONU?
3: Question difficile à répondre pour l'instant, mais à ce sujet, le Conseil de sécurité de l'ONU a tenu ce vendredi à huis clos un deuxième vote indicatif pour départager les candidats à la succession d'Antonio Guterres. Aucun détail n'a filtré, mais selon un diplomate et qui a requis l'anonymat, il est encore trop tôt pour un consensus. 8 candidats, 5 femmes, 3 hommes sont en liste pour prendre la tête de l'ONU à partir de janvier prochain. Lors du premier vote le 31 juillet dernier, la costaricienne Rebecca Grispan était arrivée en tête des suffrages favorables. Le prochain secrétaire général des Nations Unies devra prendre les commandes d'une organisation confrontée à de profondes divisions et à de graves difficultés financières.
1: Et on termine par ce virus qui sème le trouble en Europe, le virus du Nil occidental. 12 pays ont déjà signalé des cas cette année.
3: Selon le Centre européen de prévention et de contrôle des maladies, au total, 99 régions sont concernées avec une forte concentration des cas en Italie et en Grèce. Le centre appelle à renforcer la surveillance et la lutte contre les moustiques, notamment face à la progression propagation d'espèces invasives. Le virus transmis par les moustiques peut provoquer de graves complications neurologiques alors qu'il n'existe ni vaccin ni traitement spécifique. Et cette progression intervient en pleine expansion des moustiques tigres en Europe, eux aussi capables de transmettre d'autres maladies comme la dengue et le chikungunya.
1: Merci beaucoup Kosivi Tiassou pour ces nouvelles du monde. Il est 17h passé de 5 minutes en temps universel. Votre journal ne fait que commencer.
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1: Et ce journal commence donc au Mali avec un sujet tabou qui divise dans une société qui demeure conservatrice, la pratique de l'excision. Certains veulent la maintenir, d'autres sont pour son interdiction pure et simple. Dans ce deuxième groupe, il y a les militantes des droits des femmes qui sont décidées à ne pas se taire. Elles s'opposent ouvertement sur les réseaux sociaux aux mutilations génitales féminines et dénoncent ses conséquences sur la santé des jeunes filles. Un rassemblement pour exiger une loi interdisant la pratique de l'excision est prévu demain à Bamako. Le reste, c'est Sandrine Blanchard qui vous l'explique.
5: Dans les faits, la pratique de l'excision n'est pas interdite au Mali. Le législateur n'a en effet voté aucune loi allant dans ce sens, quoique le pays a ratifié plusieurs traités internationaux et régionaux en lien avec les droits humains. Cette victime de l'excision, que nous appellerons Korotumu, revient sur ce qu'elle a subi lorsqu'elle était adolescente.
6: J'ai été excisée lorsque j'étais une jeune fille. Cela a provoqué des complications au niveau de mon cycle menstruel. Les médecins nous ont indiqué que ces complications sont essentiellement dues à l'excision.
5: Ce qui fait dire à Fatouma Harber, blogueuse et militante des droits des femmes, que la fin de la pratique de l'excision n'est plus une option, mais un devoir pour les autorités maliennes.
7: Il s'agit de préserver le droit des petites filles maliennes à grandir, à être protégées par l'État, par leur famille, par leur entourage et à disposer de leur corps. Je pense que la fin de l'excision au Mali est une question de santé publique. Tous les jours, ce sont des femmes qui meurent. Tous les jours, ce sont des destins de femmes qui sont brisés.
5: Le débat au Mali est difficile entre les jeunes femmes qui souhaitent défendre l'intégrité de leur corps et certains religieux traditionnalistes qui invoquent les hadiths, des paroles du prophète Mohammed, interprétées comme favorables à l'excision. Une lecture qui reste toutefois contestée par de nombreux théologiens musulmans. Aboubakar Sow est un prêcheur. Il critique la vision des imams sunnites sur l'excision.
8: Les arguments qui défendent l'excision ne tiennent pas. Lorsqu'une pratique porte atteinte à l'intégrité physique d'une personne, nous ne pouvons pas demander aux gens de la perpétuer. Nous devons abandonner les pratiques culturelles qui ont des effets négatifs.
5: Ce samedi 22 août, consacré Journée nationale de lutte contre l'excision au Mali, les défenseurs de la protection des femmes comptent mener plusieurs actions, dont une marche dans les rues de Bamako pour contraindre les autorités à aller vers l'adoption d'une loi interdisant la pratique des mutilations sexuelles au Mali.
1: Les précisions de Sandrine Blanchard. Merci Sandrine. On continue à parler de cette thématique des mutilations génitales féminines. Vous le savez, ce sont encore les vacances scolaires pour de nombreux élèves à travers le continent. Alors quel est le lien? En Guinée, l'un des pays les plus touchés par la pratique de l'excision, les vacances sont en fait une période d'extrême vigilance pour les organisations de défense des droits des femmes, car le nombre de mutilations a tendance à augmenter en cette période. Elles se pratiquent davantage à l'abri des regards. Notre correspondant Abdoulaye Saïd Diallo a rencontré des activistes qui se mobilisent pour protéger les jeunes filles des répercussions de ces traditions tenaces.
9: L'excision est une pratique sévèrement punie par la loi guinéenne. L'article 258 du Code pénal du pays interdit toute forme de mutilation génitale féminine, complétée par l'article 259 qui prévoit une peine pouvant aller jusqu'à 5 ans d'emprisonnement et une amende de 3 millions de francs guinéens, soit environ 300 euros. Et quand la pratique entraîne la mort de la victime, les auteurs encourent une peine de réclusion criminelle à temps de 5 à 20 ans, en vertu de l'article 261 du Code pénal. Mais malgré ces mesures, Ici, les vacances scolaires sont pour de nombreuses organisations de défense des droits de femmes une période de vigilance accrue. L'intervalle connaît un accroissement des mutilations génitales féminines souvent pratiquées à l'abri des regards. Kadiatou Konaté, ancienne présidente du club des jeunes filles leaders de Guinée, travaille sur la question depuis plusieurs années.
4: On continue à enregistrer quand même des cas qui placent la Guinée comme le deuxième pays au monde qui pratique le plus les MGF après la Somalie.
9: Pourtant, les conséquences sont parfois dramatiques. Moussa Yoruba, présidente de l'ONG Femmes, Développement et Droits Humains.
10: Nous avons vu des cas où il y a eu effectivement des victimes. Le cas de la petite Kumba du côté de la forêt, la fillette de 5 ans qui a été tuée récemment suite à cette pratique, même si nous avons vu la condamnation du côté du tribunal de Kaloum.
9: La loi existe et elle est appliquée parfois, mais malgré tout, les auteurs trouvent des moyens de la contourner, poursuit Moussa Yero.
10: Aujourd'hui, quand on parle d'anniversaire pendant les vacances, ça veut dire que c'est une fin d'excision pour les jeunes filles, c'est-à-dire on les a excisées, elles sont guéries, on va aller faire la fête.
9: Selon Kadiatou Konaté, en Guinée, toutes les générations sont concernées et les chiffres restent alarmants.
4: Sur la tranche d'âge de 15 à 49 ans, 95% sont passés par les mutilations génitales féminines.
9: L'excision est souvent pratiquée au nom des coutumes et traditions. Les activistes des droits des femmes, elles, misent sur la sensibilisation et espèrent être appuyées par la répression étatique pour faire reculer cette pratique qui peut avoir de très graves répercussions sur la santé des jeunes filles mutilées. Abdoulaye Sadio Diallo à Conakry pour la Deutsche.
1: La Guinée toujours, mais dans un tout autre contexte. C'est officiel après les déboires de l'édition retirée au pays pour 2025. La Guinée se porte candidate à l'organisation des prochaines Coupes d'Afrique des Nations de football chez les hommes. Candidate pour les éditions 2032 et 36 de la CAN. C'est ce qu'a confirmé le bureau du Premier ministre. Un concurrent de plus donc, puisque pour 2032 sont également candidats le Burkina Faso, le Mali et le Niger qui veulent co-organiser la compétition en tant qu'alliance des États du Sahel.
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1: Ce dimanche, cela fera 100 jours que l'épidémie d'Ebola a été officiellement déclarée en République démocratique du Congo. Et après avoir déjà fait près de 2500 victimes, cette épidémie progresse de manière exponentielle, nous dit aujourd'hui le coordinateur principal d'Ebola pour les Nations Unies. Après 3 mois de lutte contre la propagation du virus, la riposte sanitaire rencontre encore de fortes résistances. Ces derniers jours, plusieurs incidents ont visé des équipes de santé, avec notamment la violente agression d'un agent médical à Beni, et puis l'attaque d'une équipe lors d'un enterrement dans la province du Haut-Uele. La méfiance, les doutes, la diffusion de fausses informations persistent. Nous avons contacté le docteur Yap Boum, il est coordinateur en RDC de la Riposte pour le Centre de contrôle et de prévention des maladies, l'Africa CDC. Il revient sur les causes de ces résistances et sur les initiatives mises en place pour mieux associer les habitants à la lutte contre la maladie, et il répond aux questions de Wendy Bashi.
12: Il y a plus de 100 attaques depuis le début de l'épidémie qui ont été relevées. Ça met en avant qu'effectivement, on a une partie des activités, les enterrements d'insécurisés, le suivi des contacts se fait avec la communauté, mais il y a une partie de la communauté qui manifeste, et quand elle manifeste violemment. Récemment, on allait à PK51, c'est aujourd'hui l'épicentre de cette épidémie, mais également le lieu le plus critique en termes de sécurité. Et en écoutant la communauté, ils souhaiteraient davantage être impliqués dans cette réponse.
13: Déjà, dites-nous, parce que vous parlez d'un certain type de communauté, vous parlez d'une espèce d'animosité quand vous citez le PK51. Donc, comment et pourquoi cette résistance?
12: Les fondements de l'animosité et de la résistance, c'est déjà la croyance en la maladie. La deuxième chose, c'est aussi qu'ils voient tout cet armada qui vient répondre à un problème qui, pour eux, n'est pas forcément le problème majeur. Ce qu'ils nous ont dit à PK51, par exemple, c'est depuis qu'il y a Ebola, on a fermé les structures sanitaire privé, mais le résultat c'est quoi? C'est que les femmes enceintes, elles n'ont plus d'endroit où accoucher. Le résultat c'est quoi? C'est que les personnes qui ont d'autres pathologies, comme le paludisme, comme les autres, n'ont plus d'endroit où aller. Donc ils nous disent, mais nous avons nos problèmes, vous venez avec toute votre armada, et l'implication c'est que les autres problèmes ne sont pas résolus. Donc il y a cette mésentente, et deuxièmement, ils se disent quel est leur rôle. Surtout qu'on annonce des chiffres importants pour la réponse, et ils se disent mais quelles sont les retombées à leur niveau. Donc ça crée cette tension.
13: Quelles sont les mesures concrètes alors que vous mettez en place pour renforcer le rôle et la place des populations pour lutter contre la désinformation? Vous disiez tout à l'heure, il y en a certaines qui n'y croient pas.
12: Alors, les premières méthodes qu'on utilise, c'est la communication de risque et l'engagement communautaire. Maintenant, il y a le déploiement des relais communautaires qui dépendent dans le système congolais de l'infirmier titulaire, qui dépend du médecin chef de zone, qui dépend du chef de district. Je précise cela pour faire le lien entre le relais communautaire qui vient de la communauté et le système de santé. Parce que dans cette organisation, les leaders communautaires ne sont pas vraiment présents. Le chef de village n'a pas son mot à dire. Mais quand vous regardez, si dans un village, il y a 5 morts, le chef de village est au courant, il sait exactement ce qui se passe. Alors que là, dans le cas de cette réponse, il n'est pas impliqué. Donc c'est pour ça qu'on est allé vers cette approche village, approche centrée sur le village.
1: Voilà, Yap Boum, coordinateur en RDC de la Riposte pour l'Africa CDC. Sachez encore que le coordinateur des Nations Unies pour Ebola, dont je parlais tout à l'heure et qui se trouve à Bounia, a expliqué qu'au-delà des attaques ciblées contre le personnel de santé, 43 agents de santé sont eux-mêmes décédés du virus Ebola. En bref, en Zambie, après les élections présidentielles et législatives chaotiques, la police a convoqué hier soir le chef de l'opposition Brian Mundu Bile, arrivé second à la présidentielle derrière le chef de l'État sortant, Hakainde Hichilema. Il devait être interrogé sur une supposée menace contre la sécurité nationale, sans plus de précision. C'était il y a 40 ans, en pleine nuit, le lac Nyos au Cameroun, né dans un ancien cratère volcanique, relâchait un nuage de gaz invisible, du dioxyde de carbone. Il est plus lourd que l'air et va donc retomber comme une avalanche sur plusieurs villages dans les vallées autour du lac. Ce gaz chasse l'oxygène à son passage et surprend donc les habitants dans leur sommeil. Au moins 1700 personnes ont ainsi perdu la vie le 21 août 1986, asphyxiées. Le bétail de la population a été décimé. Mais ceux et celles qui ont survécu vivaient notamment plus en hauteur. 40 ans plus tard, le souvenir est toujours vif et douloureux parmi les survivants et les survivantes de cette catastrophe. C'est le cas de Tsang Emelda Njan que je vous propose d'écouter.
14: Nous étions chez nous et la maison a été secouée par une forte vibration. Nous avons pensé que c'était simplement la maison qui était sur le point de s'effondrer, mais nous ne savions pas vraiment ce que c'était. Nous nous sommes donc enfuis en courant. Je suis une enfant du Nyos. Mais j'ai toujours peur de m'approcher du lac. En effet, quelle que soit la cause de ces décès, je ne suis pas sûre qu'on ait réussi à empêcher que cela ne se reproduise. C'est pourquoi nous avons toujours peur.
1: Une survivante de cette catastrophe du lac Nyos. Depuis, des tuyaux qui servent à évacuer le gaz piégé au fond du lac ont été installés par des scientifiques pour que cette catastrophe ne puisse pas se répéter. Pour aller plus loin et pour tout comprendre sur ce qui s'est passé, ce qui a été fait depuis, rendez-vous sur notre site et l'application de la DW. C'est l'une des routes migratoires les plus dangereuses au monde, la route de l'océan Atlantique que des migrants empruntent le long des côtes ouest africaines pour rejoindre l'archipel espagnol des Canaries. Malgré les risques, que plus de 300 personnes migrantes en difficulté ont encore été secourues par les gardes-côtes mauritaniens alors que leurs pirogues en bois dérivaient au large de la Mauritanie. Ils étaient partis de Gambie. Ces candidats à l'exil sont pour la plupart originaires du Sénégal, de Gambie, de Guinée et du Mali. C'est le fait politique qui anime le Tchad depuis une semaine. Une série de leaders de l'opposition, dont l'ancien Premier ministre Succès Masra, ont été graciés par le président. Tous purgeaient une peine de prison et ont retrouvé la liberté. Depuis, le chef du Parti des Transformateurs est omniprésent. Il plaide pour un gouvernement d'union nationale. Maintenant, quand on baisse un peu le volume, le diable risque d'être dans les détails et les conséquences juridiques de ces grâces présidentielles. Ce n'est pas pour rien que les avocats de Succès Masra ont demandé cet après-midi une amnistie. Le même appel est formulé par l'ONG Human Rights Watch dans un communiqué. Pour mieux comprendre tout cela, on s'installe sous l'arbre à Palabre avec Eric Topona et ses invités.
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16: Bonsoir et bienvenue à cet extrait du débat Arbre à Palabre. Il y a tout juste une semaine, le vendredi 14 août dernier, les leaders de l'ex-groupe de concertation des acteurs politiques GCAP et l'ancien Premier ministre tchadien Succès Masra ont recouvré la liberté après avoir bénéficié de la grâce présidentielle accordée par le chef de l'État Mahamat Idriss Déby Itno. À travers un communiqué signé hier jeudi 20 août 2026, le vice-premier ministre chargé de l'administration l'administration du territoire et de la décentralisation, Liman Mamat, a tenu à clarifier les choses. Il a dit observer notamment que la mesure de clémence décidée par le chef de l'État usant d'un droit qu'il tient de la Constitution n'est pas synonyme de pardon légal effaçant une peine et n'exonère pas subséquemment des incapacités consécutives à des condamnations qui, en l'état actuel de la législation en vigueur, subsistent. Fin de citation. Ce qui relance la polémique en cours au sujet des droits civiques et politiques de ces leaders qui ont été donc graciés il y a tout juste une semaine. On va en parler avec mes trois invités sous l'arbre à palabre, Maître Mamadou Smaïla Konaté, avocat et ancien ministre malien de la Justice, Dimadou Mandekor, économiste et ancien directeur au siège de la Banque des États d'Afrique centrale, la BEAC, et Baïdessou Soukolgué, juriste et politiste, spécialiste de questions de gouvernance. Merci de votre fidélité au programme de la DW.
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16: Première question, Baïdessou Soukolgué, la controverse est là. Est-ce que les leaders politiques qui ont été graciés il y a une semaine bénéficient de leurs droits civiques et politiques?
17: Pour répondre à une telle question, il convient d'abord de relever que la condamnation, notamment de M. Sucré à Massara, ne mentionne pas expressément la déchéance de ses droits civiques et politiques. Cette déchéance est déduite de sa condamnation qui le rend inéligible au regard de l'article 5 du Code électoral qui exclut de la liste électorale une catégorie de personnes, notamment les personnes condamnées pour crime, ce qui est le cas de tous les acteurs graciés récemment, et aussi les personnes condamnées à une peine privative de liberté de plus de 3 ans.
16: Le décor a été planté, Maître Mamadou Smaïla Konaté. Cette grâce présidentielle, en cette mesure de grâce présidentielle, a été unanimement saluée, mais conformément aux dispositions de la loi tchadienne ou des lois tchadiennes, et Baïdessou Soukolgué nous les a rappelées, les anciens condamnés demeurent donc déchus de leurs droits civiques et politiques. Est-ce que vous pensez aussi qu'une mesure politique serait l'issue ultime, notamment une amnistie?
18: C'est clair que cette condamnation, en tout cas en ce qui concerne Success Massara, a une peine de 20 ans de réclusion criminelle, a une incidence nette justement sur sa situation en tant que citoyen. Aujourd'hui, il n'a plus le droit d'être électeur, surtout il ne peut pas être éligible, il n'a plus accès à certaines fonctions ou charges publiques, éventuellement il ne peut pas exercer certaines fonctions représentatives ou électives. Je me suis toujours posé la question, mais je peux vous avouer que j'ai beaucoup, beaucoup de mal à comprendre aussi bien l'attitude de ceux qui sont au pouvoir que l'attitude de ceux qui sont en situation d'opposition.
16: Et concrètement, qu'est-ce que vous voulez dire par là?
18: Je n'ai jamais vu qu'une opposition exprime et donne de la voix, appeler au secours un parti au pouvoir dont il sait réellement quels sont les tenants et les aboutissants. Vouloir envisager de caresser le pouvoir en place dans le sens du poids, c'est quelque chose de complètement abject. Success Massara aujourd'hui est allé 3 mois premier ministre du gouvernement de la République du Tchad. En en tirant les conséquences, on sait qu'aujourd'hui, c'est un échec total et absolu. Ou ce parti politique se pose et joue clairement et nettement en opposition, ou ce parti politique va disparaître comme tous les autres partis politiques dans l'échiquier tchadien et dans l'échiquier africain de façon générale.
16: Baïdessou Soukolgué, avant de rebondir au propos de Maître Konaté, est-ce que vous plaidez aussi pour une amnistie, pour achever ce processus de décrispation et d'apaisement du climat politique national?
17: Évidemment, parce que nous aimerions tous voir les uns et les autres libres de leur mouvement et contribuer au renforcement de la démocratie au Tchad.
16: Dimadou Mandekor, est-ce que vous plaidez aussi pour la formation d'un gouvernement d'union nationale pour réunir toutes les sensibilités politiques?
19: Sur le gouvernement d'union nationale, on a vu comment ceux qui y participent ou ceux qui, quelque part, en profitent ont réagi véhémentement. Alors, n'ont pas du tout accepté cette idée-là, sauf nouveau dialogue le plus ouvert possible à tous les acteurs qui retiendraient les conditions de travailler ensemble et au-delà de ça, d'élaboration d'un programme commun de gouvernement. Si cela n'est pas fait, on ne voit pas de quelle manière réellement, effectivement, ce gouvernement d'union nationale peut fonctionner.
16: Baïdo Sousou Kolgué, Succès Massa a également proposé la formation d'un gouvernement moitié musulman, moitié chrétien. Qu'est-ce que vous en pensez?
20: C'est la partie justement de son intervention à sa sortie de prison qui a le plus retenu mon attention. Parce que justement, une telle déclaration rappelle un précédent historique. C'est la thèse défendue par Abacha et ses amis et qui a conduit à la mise en place du Frolina, qui voulait que les musulmans étaient exclus de la gestion du pouvoir et qu'il fallait donc renverser le pouvoir de Tombol Baye. En sortant cette idée, justement, Monsieur Succès Massra ressuscite cette thèse, ce qui est à mon sens dangereux et contradictoire même au texte fondateur de son parti et à la ligne de conduite que le parti a depuis toujours eue, qui était focalisée sur la justice, sur l'égalité. Et on ne veut pas vouloir avoir l'égalité en mettant en avant le prisme chrétien-musulman dans la répartition des postes.
16: Oui, mais pourtant, Baïdo Sousou Kolgué, excusez-moi de vous couper, beaucoup de Tchadiens avec qui nous discutons pensent que les injustices, les inégalités sont criantes, sont criardes au Tchad.
20: Oui, mais justement, cela rappelle déjà les débats au cours du dernier dialogue national inclusif et souverain, où les tendances étaient clairement pour un État fédéral, où justement chaque communauté, et c'est comme ça que les Tchadiens malheureusement sont réduits à penser aujourd'hui face au tard et à la patrimonialisation de l'administration et de l'État au Tchad, à penser. Et donc ça rappelle justement à ce passé-là. Mais en réalité, tenir ce discours, c'est vouloir développer une sorte d'institutionnalisation de la religion. Le problème au Tchad n'est pas la religion, encore une fois. Le problème, c'est le gouvernement.
16: Maître Mamadou Ismaïla Konaté, juste après sa sortie de prison, l'ancien Premier ministre Succès Massra a proposé la formation d'un gouvernement d'union nationale composé moitié musulman, moitié chrétien. Est-ce que vous êtes d'accord avec sa proposition?
18: C'est très très schématisé ça. Je pense qu'il faut aller en profondeur des choses. Le Tchad, comme l'a rappelé tout à l'heure le précédent interlocuteur, doit être d'abord une république, un État, une république, et puis surtout basé sur des principes fondamentaux que sont l'égalité de tous devant la loi.
16: Dimadou Mandekor, vous êtes également pour que les équilibres régionaux puissent être une réalité au Tchad?
21: Encore une fois, ça, ce sont des grosses évidences que le gouvernement avait reconnues avant, quelque part, de faire le volte-face. Hein. Ils avaient mis en place, je crois, un organisme chargé d'observer la diversité ou de travailler à aider effectivement des inégalités très fortes.
16: C'est donc la fin de cet extrait du débat Arbre à Palabre consacré aux conséquences juridiques de la mesure de grâce présidentielle accordée il y a une semaine à plusieurs leaders de l'opposition tchadienne par le président tchadien Mahamat Idriss Déby Itno. Demain à partir de 7h en temps universel, mes invités vont analyser la proposition faite par Succès Massa de mettre en place un gouvernement d'union nationale et surtout un gouvernement composé moitié musulman et moitié chrétien. Mes invités vont également donner leur opinion par rapport à la proposition de la tenue d'un autre dialogue politique après celui de 2022 boycotté par Succès Massra et son parti, même si Succès Massra a rejoint ce dialogue politique un peu plus tard puisqu'il a été nommé Premier ministre chargé justement d'appliquer les résolutions de ce dialogue politique. Vous retrouverez donc une version plus longue de ce débat demain à partir de 7h en temps universel et l'intégralité de cette discussion est déjà disponible sur notre site internet www.dw.com/français. À la semaine prochaine pour une nouvelle thématique sous l'arbre à palabre.
1: « Merci beaucoup Eric Topona. Le rendez-vous est pris. Il est 17h, passé de quasiment 30 minutes en temps universel. Cela veut dire que c'est la fin de cette émission. Merci beaucoup d'avoir été avec nous ce soir. Je vous souhaite une excellente soirée, un très bon week-end. On est ensemble.